Bienvenue à une vie progressive sur Peach City Radio, où nous célébrons la musique prog avec une petite tea party à l'occasion de la fête nationale du Canada, diffusée sur les ondes jusqu'à vos oreilles à Penticton. Welcome to A Progressive Life on Peach City Radio, where we celebrate prog music with a bit of a tea party on Canada's Day through the airwaves to your ears in Penticton. Bonjour, ce qu'on appelle Pierre Davidson. Salut, I am what is commonly known as Pierre Davidson. Oui, nous vous proposons un épisode entièrement érable avec, en vedette, The Tea Party, ce formidable groupe de folk rock progressif originaire de Windsor, en Ontario. C'est à Windsor que mon grand-père Davidson s'est installé. C'est là que venait mon père et c'est là que vit encore une grande partie de notre famille élargie. 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We started with some rockin' songs, first from their great 1999 album Triptych. We played Touch. Nous avons commencé par des morceaux très énergétiques. Tout d'abord, tiré de leur excellent album de 1999, Triptych, nous avons diffusé Touch. Nous avons enchaîné avec le morceau au rythme effréné, elle aussi, tiré d'un autre album vraiment génial, The Ocean at the End, sorti en 2014, leur huitième album, et nous avons diffusé de L.O.C. We followed it with the fast-paced song L.O.C. from another really cool album, The Ocean at the End, released in 2014. 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It's really good. Et nous venons d'écouter le morceau rockin' Writings on the Wall, issu d'un autre excellent album, Seven Circles, sorti en 2004. Le groupe The Tea Party a été fondé en 1990 et a toujours été composé d'un trio incluant Jeff Martin au chant, à la guitare, au sitar, au sarod, à l'oud, au banjo, à la mandoline, au dombek, à la vilroux, à l'esrage, aux percussions et aux thérémines. Stuart Chatwood à la basse, à la guitare, au clavier, à l'harmonium, aux percussions, à la mandarine, à la tamboura, au violoncelle, à la guitare, au lap steel et aux pédales de basse. Et Jeff Burrows à la batterie, aux percussions, au djembé, au tambour, gobelet et au tabla. 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And here the song Army Ant. Je n'arrive pas à croire que je n'ai jamais consacré de mise en vedette au The Tea Party. Pour y remédier, nous vous proposons donc d'autres morceaux exceptionnels avec six titres d'affilée classés par ordre chronologique, à commencer par leur excellent quatrième album de 1997 intitulé Transmission, et écoutez le morceau Army Ants. Un autre excellent album est Triptych, sorti en 1999. Il regorge de nombreux de morceaux formidables, parmi lesquels choisir notre deuxième morceau tiré de cet album est A Slight Attack. Another great album is the 1999 Triptych. A lot of great music to choose from there. Our second song from the release is A Slight Attack. We will follow it with Cataric from their 2001 album Interzone. Mantras. Nous enchaînerons avec Cataric, tiré de leur album de 2001, Interzone Mantras. Ils ont sorti pas mal d'excellents albums et Seven Circles, sorti en 2004, en fait partie. Nous allons écouter Overload. They made quite a few great albums, and the 2004 album Seven Circles is another. We will hear Overload. Our fifth song is from the 2014 and really cool release, The Ocean at the End. We will play Cypher. Notre cinquième morceau est tiré de l'album vraiment génial, The Ocean at the End, sorti en 2014. Nous allons jouer Cypher et nous terminerons avec le morceau titre de leur mini-album Black River, sorti en 2019. Il s'agit d'une version mixée pour la radio. And we will finish with the title track from the 2019 EP release called Black River. It is a radio mix version.
Nous allons amorcer ce segment de Tea Party avec We're going to prime this Tea Party segment with Army Ends.

They just played live in Vernon on the 30th of June. Ils viennent de se produire en spectacle à Vernon le 30 juin passé. C'était The Tea Party et la chanson de song Black River Radio Mix de From Black River EP. Et avant ça, Before That, c'était Cypher de From The Ocean at the End. Avant ça, Before That, Overload de From Seven Circles. Avant ça, Before That, Cataric de From Interzone Mantras. Avant ça, Before That, A Slight Attack de From Triptych. Et on a débuté avec, and we started with Army Ants de From Transmission. We will have two great longer songs in the second hour from the Tea Party. Au cours de la deuxième heure, nous diffuserons deux super morceaux plus longs de The Tea Party. 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Cette semaine, nous vous proposerons deux segments locaux, en commençant par les groupes qui se produiront au festival de métal d'Armstrong le week-end des 17 et 18 juillet, commencé par le groupe de métal progressif originaire d'Armstrong lui-même, Odinfist. Il est composé de Tyler Anderson au chant et à la guitare, Bradley Collien à la batterie, Justin Ketterer à la guitare et au cœur, et Jesse Valstar à la basse. Nous écouterons The Riffmaster, extrait de leur album Remade in Steel, sorti en 2023. Ce week-end-là, le groupe de death metal de Kelowna, Storm the Empire, seront également présents. Ils sont composés de Rob O'Day au chant et à la guitare rythmique, Norman Matters à la basse et au cœur, Dale Henshaw à la guitare solo et Andy Ashley à la batterie. Nous diffuserons Into the Dirt, extrait de leur album Born of Ember, sorti en 2025. Also there that weekend is a prog metal death band from Kelowna, Storm the Empire. 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So we will go to their 2022 album, Vortex, and hear Device. Il y aura également des amis de cette émission, le groupe de stoner rock metal progressif de Kelowna Farm avec un PH qui sera présent. Il est désormais composé de mon ami Lucas Siegel à la basse, de Tegan Ramage à la batterie et du nouveau guitariste Dylan Gutierrez. Et il travaille actuellement sur de nouveaux morceaux qui sortiront bientôt. Nous allons donc puiser dans leur album de 2022 Vortex pour écouter Device. We will kick off with, nous allons commencer avec Odinfist.

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2: Merci, Farm. Thank you, Farm. C'était Dylan et Lucas. That was Dylan and Lucas. And before that, et avant ça, c'était Farm. Et la chanson, the song Device, de l'album, from the album Vortex. Avant ça, before that, was Into the Dirt. Et la chanson Into the Dirt de l'album, from the album Born of Embers, de Storm the Empire. Et on a débuté avec, and we started with, Odin Fist et la chanson Riffmaster from the Remade and Still. They all are going to be playing at the Armstrong Metal Festival on July 17 and 18. I think it's that. And ils vont jouer toutes les deux au Festival Metal d'Armstrong. On va en avoir plus dans la deuxième heure. We all have more bands in the second hour that will be playing there. A reminder that we are doing this program on the unceded territory of the Siliac Nation. Un rappel que nous réalisions ce programme, une vie progressive sur le territoire non cédé de la nation Siliac. Dans notre deuxième segment local, nous donnerons la parole à des groupes qui se produiront lors du concert punk ouvert à tous les âges au Lusso Canadian Multicultural Society à Penticton le 23 juillet. Nous commencerons par un morceau du groupe punk festif de Penticton, The Flannel Contract. Ils sont composés de Chris Featherstone à la guitare et au chant, de Keenan Kraft à la basse et au chant et de Harley Pirozic à la batterie. Nous diffuserons leur single de 2021, Won't You? In our second local segment, we will hear from bands playing at the All Ages Punk Show at Lusso Canadian Multicultural Society in Penticton on July 23rd, starting with a song from Penticton punk fun band, The Flannel Contract. 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We'll play their 2021 single, Won't You? 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We will hear Blonde Hair, Blue Eyes from their 2026 album, Still Stuck After All These Years. Un autre groupe de Penticton qui se produit ce soir-là, Stuck in Neutral, et sont composés de Matt Lindsay au chant, Jeff Hansen à la basse et au chœur, Jeremy Wyman à la guitare et au chœur, et Scott Cutney à la batterie. Nous écouterons Blonde Hair, Blue Eyes, extrait de leur album de 2026, Still Stuck After All These Years, mais en préalable. But prior to that, The Flannel Contract.
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La, ouais, c'était Stuck in Neutral. Et la chanson, le song Blonde Hair, Blue Eyes de From Still Stuck After All These Years. Et on a débuté avec, and we started with Won't, The Flannel Contract. Et la chanson, le song Won't You. Et c'est un single. C'est, it is a single. And they both are going to be playing at the Luso-Canadian Multicultural Society. Ils vont toutes les deux jouer au Luso-Canadian Multicultural Society à Penticton, in Penticton, on July 23rd, le juillet le 23, with, avec, Kung Fu Till 9 et N Danger Box. Both will be at the Punk Fest on the BC Long Weekend with a ton of other bands at the same location. More on that in a later episode. Ils sont tous les deux présents au Punk Fest pendant le week-end prolongé de la Colombie Première, aux côtés d'une multitude d'autres groupes sur la même, à la même place. Nous vous en dirons un petit peu plus à ce sujet dans un prochain épisode. 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And it will all end forever. We will hear Vitriol. Deux autres groupes viendront se produire au Festival de Metal d'Armstrong le 17 et 18 juillet. Pour commencer, place à Art of Attrition, un groupe de prog death metal originaire de Red Deer en Alberta, extrait de leur album de 2024 intitulé And It Will All End Forever. Nous écouterons Vitriol. Le groupe de metal prog rock, ou plus précisément de heavy metal, originaire de Vancouver, Iron Kingdom, sera également présent. Extrait de leur tout nouvel album Chain Shadows and Dust, nous diffuserons Dark Demands, the prog rock metal, or more to the point, heavy metal band from Vancouver, Iron Kingdom. We'll also be there from their brand new album, Shadows and Dust. We will play Dark Demands. We will open with Evolver avec Art of Attrition.

That was, c'était Iron Kingdom et la chanson and the song Dark Demands de l'album qui vient de sortir and from the album that just came out, The Shadows and Dust. Et on a entendu avant ça, and we heard before that, Art of Attrition et la chanson and the song Vitriol de l'album, from the album And It Will All End Forever. ils vont être, les deux vont être au festival de métal d'Armstrong. Both of them will be at the Armstrong Metal Festival le 17 et 18 juillet, the 17th and 18th of July. Des tonnes d'autres groupes se produiront là. Tons and tons of other bands playing at the Metal Fest in Armstrong. Nous sommes de retour avec le super groupe Prog Folk Rock The Tea Party dans notre célèbre segment de la longue tourne ici sur une vie progressive. We are back with the great prog folk rock band, The Tea Party, in our famous long song segment here on the Progressive Life. Ils n'ont pas trop composé de longs morceaux, mais nous allons vous faire écouter deux de leurs titres les plus longs. Tout d'abord, tiré de leur troisième et excellent album The Edges of Twilight, sorti en 1995, nous commencerons par Coming Home. They haven't made too many long songs, but we will play two of their longer ones. First, from their third and great album, Edges of Twilight, released in 1995. We will start with Coming Home. And from their classic and great album, Splendor Solace, released in 1993, we will follow it with the great song, Save Me, et puis tiré

Oui, monsieur. Yes, I was. C'était The Tea Party. Et la chanson, And the Song Save Me, de l'album classique, de From the Classic Album Splendor Solace. That was their second. C'était leur deuxième. And before that, avant ça, on a joué la chanson. And we played the song Coming Home from their third album, le troisième album, The Edges of Twilight. Pretty sure there might be more features on them. I don't know. After listening to all their music, it's incredible. There is so much good music. Je suis presque sûr qu'il va y avoir d'autres mises en vedette sur eux parce que j'ai écouté pas mal de leur musique, puis il y a bien d'autres choses qui peuvent être jouées à la radio. 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Ceci est une vie progressive sur Peach City Radio for our last four surprise encore songs, you could say encore. We will first have two encore songs related to the Tea Party and two more from bands of, the, you could say, the same grunge era. Pour nos quatre derniers morceaux, en rappel surprise, nous commencerons par deux titres liés à the Tea Party, puis deux autres issus de groupes de la même époque, grunge, on va dire. These are our surprise encore songs. Ceci sont nos chansons. Rappel, surprise.

Nous venons d'écouter le formidable groupe de grunge alternatif de Toronto, Our Lady Peace. Pour moi, le grunge fait sans aucun doute partie du genre prog. Nous avons diffusé The Night, tiré de leur album culte de 1994, Navid. Ce groupe pourra bien faire l'objet d'une mise en vedette dans le futur. We just heard the great grunge alternative band from Toronto, Our Lady Peace. I count the grunge music alternative as, for sure, a prog genre. We played The Night from their classic 1994 album, Navid. They are also a candidate for a feature in the future. Before that, we played the song Marigold from the great band from Kitchener, Ontario, Ed Stones. It is from their classic 1995 album, Teeth and Tissue. Avant cela, nous avons diffusé le morceau Marigold du formidable groupe de Kingston, en Ontario, Ed Stones, tiré de leur album culte de 1995, Teeth and Tissue. On avait commencé en jouant des morceaux issus des projets de Jeff Martin lorsque The Tea Party avait fait une pause vers 2005. En 2008, il faisait partie d'un trio irlandais appelé The Armada. Nous avons écouté comme deuxième chanson Chinese Whispers, tirée de leur album éponyme. We played before that music from Jeff Martin's projects when The Tea Party was on a break starting around 2005. In 2008, he was part of an Irish trio called The Armada. From their eponymous album, we heard Chinese Whispers as our second song. And in 2006, Jeff Martin released a solo effort album called Exile in the Kingdom. We started with World is Calling. En 2006, Jeff Martin a sorti un album solo intitulé Exile in the Kingdom. Nous avons commencé par World is Calling. So, was my warning right? Mon avertissement, il était-tu correct en voulant dire que ça allait être rockant? Was it a bit rocking in this episode? Just a tiny little bit. Woo! So I'm not sure what's going to happen for next week. Je suis pas sûr c'est quoi qui va se passer pour la semaine prochaine. Mais en tout cas, j'ai pas mal de fun aujourd'hui. The Tea Party sont pas mal extraordinaires. The Tea Party are quite great. You cannot miss any of their albums are very good. Some of them even better than very good. So, yeah, it was a fun thing to do to discover them. Pour les découvrir moi-même et pour vous les faire découvrir. Ceci était une vie progressive. This was a progressive life. Salut tout le monde. À la prochaine. What?